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Alright, you go away, Norma. C'est toute la chaîne. Pas des camarades, on va la rappeler sur Firetown. Il est bilié, il est alright. 0604807964. On doit chatter une gringo. Gagner, gagner. Messengi, Zobazintanu. On va la competition. Otherwise, ngasebenzisa WhatsApp ku 0638208448. 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